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1: 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Dans cette heure, nous débutons avec une attention spéciale sur un artiste en particulier. Salut, ce soir, nous écoutons la musique de The Cavernous et leur album de 2026, The Amarantine Trilogy Volume 1, Unbroken Circles. The Cavernous est un duo de musique électronique progressive composé de Jesse Barrett et Robert McLaren qui jouent tous deux de la batterie et des claviers. The Amarantine Trilogy est leur septième album et se produiront au Delicacy Den sur Main Street à Penticton le 29 mai avec Jeremy Head et aussi Stephen Hamm de Theremin Man. The Cavernous est originaire de Kelowna. 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
1: Bonjour, ici André Saint-Jacques, animateur à CHUO 89,1 FM. Je suis animateur à cette station de radio communautaire depuis 2003. J'anime une émission qui s'intitule « Jazz et compagnie » tous les lundis soirs. Vous écoutez une programmation spéciale pour célébrer la francophonie dans la région d'Ottawa-Gatineau. Pour démontrer la diversité de la francophonie dans la région, j'ai parlé avec quatre animateurs de la station de radio CHUO 89,1 FM à Ottawa. Pendant la prochaine demi-heure, vous allez entendre des entrevues avec Denise Marlowe, animatrice de l'émission Pastiche, Gregory Kempf, animateur de la Villa Strangiato, Jean-Marie Vianney, animateur d'Afrique Plus, et Robert Guindon, l'animateur de l'Express Country. Cette station est la première station de radio communautaire bilingue et offre une programmation diverse touchant à plusieurs sujets, styles musicaux et langues incluant un grand pourcentage en français. En parlant à ces quatre animateurs, vous allez avoir une bonne idée de la francophonie et de ce que ça représente dans la région d'Ottawa-Gatineau et l'importance de la radio communautaire au sein de cette communauté. Pour débuter l'émission, voici une entrevue avec Denise Marlowe, animatrice de l'émission Pastiche, une émission qu'elle anime depuis 1991. Alors, on parle avec Denise Marlowe, animatrice du magazine culturel Pastiche.
2: Bonjour. Bonjour
1: Denise. Qu'est-ce qui vous a amené, qu'est-ce qui a été l'élément déclencheur qui vous a amené à CHUO?
2: Écoute, moi, ça fait longtemps que j'ai une histoire d'amour avec CHUO. Écoute, mais j'avais 17 ans quand je suis arrivée à l'université. À l'époque, c'était intramural. Ça, c'était dans les années 70, à peu près. Et moi, j'arrivais à l'université, puis il avait dit, les gens intéressés à faire de la radio, vous pouvez donner vos noms. Alors, mon émission, c'était une émission où je jouais les musiques que j'aimais. Des musiques particulièrement en français, bien sûr, mais à l'époque, c'était Françoise Hardy, Nana Mouskouri, Mireille Mathieu, c'était toutes ces personnes. Et donc, c'était comme ça que ça a commencé. Alors voilà, puis après, j'ai été pendant un certain nombre d'années sans travailler à CHU. Et en 1991, CHU venait d'ouvrir à ce moment-là, et là, c'était diffusé partout.
1: Sur la bande FM.
2: Voilà. Et là, le directeur de l'époque venu me voir, il m'avait dit, écoute, est-ce que ça t'intéressait de faire de la radio? Avoir une mission, parler des arts, de chansons, de musique. Et puis, ben, c'est là que j'ai accepté. Puis, sais-tu que c'est tout un défi que j'ai relevé parce que ça va faire presque 25 ans que je suis à l'antenne de CHUO.
1: Pour vous, ça a toujours été important, le fait français et d'animer en français. Qu'est-ce qui vous fascine de la communauté francophone?
2: Bien, moi, je trouve qu'il y a des trésors là, qu'il faut absolument révéler à tout le monde. Et souvent, je dirais, dans la communauté francophone, il n'y a pas toujours les lieux de les rendre sur la place publique. Parce qu'on le sait, dans un milieu où c'est bilingue, la place en anglais souvent prend le dessus. Puis dans une communauté comme celle d'Ottawa, eh bien, moi, je trouvais que c'était important de faire valoir les artistes qui sont présents, faire valoir les personnalités également qui s'occupent de la communauté. Communauté francophone.
1: Parce qu'il y a une vaste communauté culturelle.
2: Oui, tout à fait. Alors là, vraiment, c'est une communauté vraiment, je te dirais, active, une communauté dynamique également. On a une mission dans la vie. Hein? Moi, j'avais l'impression que ma mission dans la vie, c'était de faire valoir ces gens-là, les mettre de l'avant, puis les faire connaître. Puis en plus, bien sûr, comme je faisais de la musique, je m'intéressais beaucoup à tout ce qui touche à la musique en français. Puis c'était de faire connaître aussi les artistes d'ici. Je sais et je connais la difficulté de faire que des artistes d'une région soient connus ou soient joués tout au moins dans un poste radio. Alors, ça permettait que je puisse faire jouer des gens qui avaient du talent et qui pouvaient se faire donc connaître, puis faire des entrevues avec eux également. Puis ça continue, hein? C'est encore ça, Pastiche.
1: Ben oui, c'est ça. Ce qui m'amène à la question suivante. Le focus de l'émission, c'est faire connaître encore les artistes, mais est-ce qu'il y a un focus principal, secondaire à l'émission?
2: Ben, moi, je te dirais, c'est simplement de faire connaître le milieu francophone, les activités, tout ce qui se passe qui est, comment dire, ça peut être surtout, bien sûr, l'aspect culturel, mais que ça peut toucher, on a parlé de musique, là, mais ça peut toucher le cinéma, ça peut toucher les livres, les nouveautés. On a beaucoup d'auteurs dans la région. Qui sait que dans la région d'Outaouais, là, on a à peu près 3 ou 4 maisons d'édition, là, qui produisent vraiment beaucoup de livres. Puis ces livres-là, ben, faut les connaître, faut avoir un lieu pour les diffuser. Alors, c'est un moment aussi à l'émission, donc livres, cinéma, théâtre et chansons.
1: Et puis pour vous, là, de toutes ces années passées à CHEO, pouvez-vous nous parler de l'impact, de l'importance de ce qu'a été, de ce qu'est et de ce que va devenir CHEO pour la francophonie dans la région?
2: Ben, écoute, c'est drôle que tu me dises ça parce qu'en fin de semaine, j'ai assisté à un concert et il y a des gens que je connais absolument pas qui sont venus me voir, m'ont dit « C'est toi, Denis? » J'ai dit « Oui. » Ils ont dit « T'as une émission, hein? J'écoute ton émission le lundi soir. » Puis ça m'a vraiment étonnée parce qu'en même temps, en CHEO, on ne connaît pas toujours comme ce que ça rejoint comme public. Et puis, ce que je me suis dit à ce moment-là, parce que ça, c'était des francophones qui venaient assister à un concert, et je me suis dit « Tiens, l'émission a sans doute un moment un impact et j'espère que c'est ça que tout au moins, que ce soit moi ou quelqu'un d'autre qui suivra, qui portera, si on veut, le flambeau de la musique des arts, bien, c'est tout au moins de faire en sorte que des gens soient au courant de ce qui se passe. Et puis, je pense que c'est ça, mon objectif principal par rapport à ma présence à CHEO, c'est à la fois de faire des rencontres, parce que c'est en même temps, au niveau personnel, très, très gratifiant de rencontrer des gens qui se battent d'abord pour la francophonie, qui se battent pour faire de la musique en français, qui se battent pour faire du cinéma en français, qui écrivent en français. À ce niveau-là, pour moi, c'est très gratifiant. J'en apprends beaucoup de ces gens-là. Je découvre également un milieu culturel que je connais un peu, mais que j'apprends à connaître encore plus, puis que je fais découvrir à d'autres aussi.
1: Vous avez reçu des chanteurs, chanteuses, des poètes, vous avez des slameurs, vous avez eu des slameurs à l'émission, toute une panoplie. Pas juste un type de chanson, vous êtes ouverte à pas mal tous les styles. Alors, au fil des ans, si je vous demandais comme ça à brûle pour point, quel a été votre plus beau souvenir à CHEO?
2: Écoute, ça c'est vraiment difficile parce que j'en ai eu beaucoup. J'en ai eu vraiment des plus touchants même que les uns que les autres. Écoute, Alice Robbie, c'est quand même une artiste, celle-là, de Montréal, mais qui a eu la délicatesse d'accepter de faire une entrevue ici à CHEO. Et je me souviens, à quelque part, de sa... Comment dire? Elle était consciente que c'était... elle parlait à un groupe de... pour une minorité, si tu veux, les Franco-Ontariens et tout. Et en même temps, j'étais touchée de son regard. Je m'étonne toujours de voir ces gens qui ont la générosité justement d'accorder comme ça des entrevues à des radios communautaires.
1: Puis je sais, vous êtes aussi impliqué avec l'Union des artistes.
2: Oui, c'est vrai.
1: De Montréal.

0: qui ont également des choses à dire, à faire, à présenter. Et j'ai l'impression que la route est un petit peu plus ardue quand on est une femme. Et j'essaie, du mieux que je peux, bien sûr, de leur donner aussi une place à l'émission Pastiche, même si c'est pour les hommes et les femmes, bien sûr.
1: On espère que vous allez continuer votre travail pour un bon bout de temps ici encore à CHUO.
0: Eh bien, merci beaucoup. En tout cas, pour moi, c'est comme un plaisir à chaque fois que j'y viens. Depuis 25 ans, chaque semaine, faire mon tour au poste.
1: Denise Marleau, je vous remercie.
0: Merci, au revoir.
1: Comme vous le voyez, Denise Marleau est très impliquée dans la promotion des artistes de la francophonie, surtout en Ontario français. Pour la suite de l'émission, Robert Guindon, animateur de l'Express Country, qui lui aussi promouvoit le country francophone et acadien dans son émission L'Express Country. Bonjour, M. Guindon.
2: Bonjour, André. Ça va bien?
1: Ça va bien. Et c'est un plaisir de vous avoir avec nous.
2: Ben, le plaisir est pour moi.
1: Pour cette capsule. Après tant d'années à CHO, on va faire un petit retour en arrière. Qu'est-ce qui vous a amené à CHO? Je sais que vous avez un gros parcours radiophonique.
2: Oui, ça faisait quand même, en tout et partout, je pense que j'ai peut-être 40 ans dans le domaine, j'ai même enseigné. Mais qu'est-ce qui m'a amené à CHUO? C'est la station ouvrait, je crois, à ce moment-là. Je faisais une émission à la télé communautaire, Rogers. Quelqu'un m'avait dit, « Hey, CHUO, il y a la station communautaire, ils ont besoin des bénévoles. » Il dit, « T'es pas rémunéré, mais ça fait rien, tu restes dans le domaine. » Ça fait que c'est de même que j'ai commencé, et puis je trouvais que c'était intéressant. Tu sais, on fait connaître les artistes de la région, puis des artistes francophones aussi. Parce que l'émission, faut dire qu'elle est en français.
1: Oui, et puis pour vous, c'est très important d'animer en français et de démontrer la vitalité des artistes franco-ontariens, entre autres.
2: Oui, c'est ça. Comme franco-ontarien, je demeure au Québec, mais j'ai quand même demeuré 47 ans en Ontario français. Je suis natif d'Orléans. Alors, c'est bien important de promouvoir les artistes francophones, les artistes franco-ontariens. C'est presque leur seule plateforme, aussi les radios communautaires, à se faire connaître. Puis comme l'émission est country, ben c'est encore plus difficile aux artistes de se faire connaître. Dans la région ici, il y a des André Brazo, Marc-André Lemieux de Limoges. Il y a aussi Rocky Lapensée, Rock Lapensée. C'est tous des gens là qui restent dans l'Est ontarien. Là, j'en ai nommé quelques-uns, mais il y en a encore beaucoup plus que ça, tu sais.
1: Parce que il y a beaucoup de ces artistes-là qui chantent, mais aussi qui bon, ils ne sont pas super connus. Ils ont besoin de cette plateforme-là pour se faire connaître parce que, comme ils travaillent, ils ont des jobs réguliers en plus de poursuivre leur carrière, c'est ça?
2: C'est ça, exactement. André Brazo, entre autres, là, il l'appelle le Singing Barber. C'est qu'il y a un salon de coiffure là, à Castleman. Avant ça, il était longtemps à Notre-Dame-des-Champs, en arrière. Puis là, ben, il est déménagé dans ce coin-là puis il a ouvert un salon de coiffure à Castleman.
1: On parle du country francophone. Vous jouez beaucoup de musique acadienne.
2: Ici, dans la région de la capitale nationale, il y a une association des Acadiens. Et puis, ces gens-là nous écoutent. En général, nous écoutent. Puis, ils sont fiers. Tu sais, comme c'est une communauté qui est très, très fière, les Acadiens. Ils peuvent syntoniser la station. Puis
1: ils vont se reconnaître.
2: Mais ils vont se reconnaître, c'est ça. Comme les franco-ontariens, normalement, les franco qui écoutent, c'est comme ils devraient se reconnaître dans cette radio.
1: Quel est, d'après vous, l'impact qu'a eu CHO dans la communauté francophone d'Ottawa et Gatineau?
2: Bien, la station, évidemment, c'est une station multilingue, une station concentrée sur la francophonie. Les gens qui veulent faire de la radio peuvent venir ici faire une émission. Ils vont prendre leur expérience, tu sais. Ça, c'est un impact sur la communauté.
1: Vous avez tissé des liens incroyables avec la communauté aussi.
2: C'est-à-dire, dans la région immédiate, je connais à peu près tout le monde qui dans le domaine country. Alors, tous les gens veulent me connaître. J'ai aidé à tous les artistes, les nouveaux artistes qui arrivent dans le domaine. La première chose qu'ils font, ils m'appellent. Des fois, soit qu'on fait une entrevue, soit que j'anime leur soirée là, comme animateur. Ça, j'en fais beaucoup, là, d'une manière ou d'une autre. Après tant d'années, tu deviens comme carrément assez bien connu, là, tu sais, là.
1: Vous avez beaucoup de popularité à travers les festivals country.
2: Mais c'est-à-dire que dans la région immédiate, je vais à peu près rarement à l'extérieur, mais quand je parle de la région, là, je vais dire Cokesbury,

0: Alfred, là, et tout ça, mais c'est la région immédiate d'Ottawa, là. Il y en a des festivals, là, tu peux en avoir, là, jusqu'à, tu sais, où tu veux, là. Tu sais, là, tu peux aller à Québec, l'autre bord de Québec. Il y en a à toutes les fins de semaine. Il y en a 3 ou 4 par fin de semaine. Mais je me concentre beaucoup sur les festivals locaux.
1: Et on vous souhaite de continuer à animer encore longtemps l'Express Country les jeudis matins. Merci, Robert Gadon.
0: Ben, merci, Monsieur Saint-Jacques.
1: Comme on l'a dit à l'ouverture de l'émission, CHEO offre une programmation diverse touchant à plusieurs sujets, incluant la diaspora de diverses communautés culturelles. Voici Jean-Marie Véanet, animateur de l'émission Afrique Plus. Bonjour Jean-Marie.
2: Bonjour à tous, Jacques.
1: Parle-moi un peu de votre parcours radiophonique. Qu'est-ce qui vous a amené à CHEO?
2: Je prenais quelques cours ici à l'Université d'Ottawa. De fil à aiguille, je me suis rendu compte qu'il y avait une radio. Je commence comme ça, comme bénévole à CHEO dans les années 96, autour des émissions à la croisée des cultures, avec Kennedy Dassan, les gens comme Mike Mucheila, André Moulumba, beaucoup d'autres gens qui avec lesquels on a commencé cette émission-là, ce qui portait sur les communautés culturelles arrivées au Canada. Et depuis 2016, ça ne ferait pratiquement 20 ans que nous sommes à cette radio-là, oui.
1: Et vous avez animé aussi une émission matinale.
2: L'émission matinale est venue avec ça. De bénévole, je suis devenu employé de la radio, ce que j'ai tenu là-bas de l'émission du matin 2 ans et demi. L'émission s'appelait Jambo Ottawa avec une équipe enthousiaste de bénévoles, plus d'une demi-douzaine. Et voilà, mais toujours la volonté de rester, de servir la communauté francophone, la communauté étudiante, la communauté de la région de la capitale nationale.
1: Alors, en vous écoutant, on se rend compte que pour vous, c'est vraiment important d'animer en français.
2: C'est important et je pense que nous sommes dans une région très particulière du pays, du Canada, où les deux communautés sont valorisées, la communauté anglophone, la communauté francophone, où il y a un véritable trait d'union et où, dans une ville comme Ottawa, à proximité d'une autre grande ville canadienne qui est Gatineau, donc la région de l'Outaouais, donc cette proximité-là crée une certaine dynamique qui, pour moi, m'intéresse, c'est surtout de continuer à faire à ce que le message de la communauté francophone puisse passer. C'est encore c'est important et la raison pour laquelle, en plus, être dans une radio qui nous donne cette opportunité-là comme CHEO. Alors moi, je suis dans mon univers et je ne peux que faire de mieux en mieux mon travail.
1: Vous êtes un peu un témoin privilégié de la situation de la francophonie. Comment vous la définiriez, l'état de la francophonie en Outaouais?
2: L'état de la francophonie, je pense qu'elle a eu plusieurs étapes. Il y a une étape de revendication, il y a une étape de prendre sa place, de se positionner par rapport à il faut quand même le reconnaître, à la présence assez influente de la culture et de la communauté anglophone. Mais aujourd'hui, je pense que l'heure est, en 2015, l'heure du partenariat, l'heure de travailler ensemble, de réunir nos efforts pour partager tout cet espace-là, parce que en fait, l'heure de la mobilisation pour les deux communautés aujourd'hui, de célébrer, et surtout que dans quelques années, nous allons célébrer notre 150e, deux cultures, c'est rentrer vraiment dans cette logique et cette dimension-là que les deux communautés ont finalement compris, qu'elles devraient, au lieu de rester dans des situations antagonistes, célébrer la diversité et la particularité de chaque communauté. Donc, il y a eu des évolutions. Les deux communautés se sont apprivoisées et puis je pense que le temps actuel, c'est le temps de la célébration pour les deux communautés anglophones et francophones.
1: On parle des deux communautés, mais aussi il y a du multiculturalisme. Vous-même, vous venez d'Afrique, je pense que c'est du Bénin.
2: Du Cameroun.
1: Du
2: Cameroun. Et donc, en même temps, parlant de cette diversité autour des deux communautés culturelles, la communauté francophone et la communauté anglophone, en plus de tout le mélange des autres cultures qui s'y intègrent, je pense que nous sommes à un très grand moment de continuité de célébration, parce que avec des accents, avec l'aspect culturel que les autres communautés apportent dans la région, je pense que c'est la célébration et le partage de toute cette diversité-là qui est le plus grand challenge et la plus grande victoire pour moi.
1: D'après vous, qui êtes à CHO depuis 20 ans, quel a été l'impact de CHO sur la francophonie dans la région Ottawa-Gatineau, selon vous? Et on a eu un gros impact?
2: Je pense que CHO a un impact particulier, déjà que dans la région de la capitale, on peut quand même se taper le torse en disant que nous sommes la seule radio bilingue et nous sommes la seule radio avec une certaine ouverture auprès des autres communautés, qu'elles soient lesbiennes, gays, toutes les communautés ont une place au sein de CHO. Et depuis mes 20 ans, j'ai toujours, dans cet espace de CHO, j'ai toujours vu la présence de toutes ces communautés-là qui sont impliquées, qui participent aux événements qui sont organisés, qui participent non seulement dans la mise en onde au niveau de la programmation, qui font de CHO la radio vraiment représentative de la région, de la capitale nationale. Et CHO en même temps qui influence les nouvelles radios qui se sont créées par leur programmation, par le génie de gens qui y travaillent, des bénévoles qui sont impliqués et de toute la communauté de la région, de la capitale. On a juste à voir quand il y a des levées de fonds, la participation d'une communauté plurielle et diverse. Je pense que c'est une victoire pour CHO.
1: Et selon vous, les communautés, tant francophones qu'anglophones, multiculturelles, tout ça se marie bien c'est encore une autre grande victoire.
2: Puis ben, ceux qui seraient en train peut-être d'écouter le message que je suis en train de lancer, c'est vraiment une invitation à ces derniers de se joindre à la mouvance, de se joindre à l'équipe. Il y a encore énormément de place, il y a encore énormément de lieux pour créer, pour apporter son talent, pour démontrer à sa communauté, qu'on soit la communauté francophone comme pour moi ou pour les autres d'autres communautés, qu'il y a la possibilité, l'ouverture surtout, pour construire et construire dans la diversité, la multitude des talents dans la région.
1: En 20 ans de radio, quel est votre plus beau souvenir à CHO?
2: En 20 ans de radio, mon plus beau souvenir, ce serait difficile de dire le plus beau souvenir, mais je pense que chaque samedi que j'ai la possibilité d'ouvrir un micro, de parler aux gens comme aujourd'hui, l'opportunité que vous me donnez, j'ai toujours l'impression de donner le meilleur de moi. Et donc, chaque fois, en 20 ans, ça a toujours été un plaisir renouvelé de donner le meilleur de moi, d'être sûr que je parle aux gens que je respecte, d'être sûr que je parle aux gens pour qui j'aimerais qu'ils embarquent dans le message que je lance. Et chaque fois, c'est une célébration. Chaque fois que j'ai cette opportunité-là, alors pour moi, c'est une petite victoire qui se gagne. Et en 20 ans, je pense que cette opportunité qui m'est offerte de m'adresser aux gens que je connais pas, aux gens que je crois que j'apporte ma pierre à l'édifice. Voilà la victoire en tant que telle. Oui.
1: En trois mots, si on veut, favoriser le dialogue.
2: Le trait d'union, l'ouverture, la diversité, et puis l'ouverture. Puis avec ça, toujours, parce que je parle d'ouverture, c'est francophone et c'est en français, l'ouverture autour de la francophonie, oui.
1: Merci Jean-Marie Vianney.
2: C'est moi qui te remercie, André Saint-Jacques. Merci.
1: Pour notre dernière entrevue de l'émission, voici Gregory Kempf, animateur de l'émission La Villa Strangiato, une émission de jazz progressif. Gregory Kempf est un anglophone qui anime en français, ce qui est tout en son honneur, considérant que ce n'est pas sa langue maternelle. Voici donc Gregory Kempf.
3: Bonjour André.
1: Et quel est le contenu de l'émission?
3: C'est une émission hebdomadaire de rock et de jazz progressif. C'est une émission qui a été diffusée ici sur les ondes de CHO depuis 1996. Les deux fondateurs, Yann Grenier et François Laflamme, ont partagé une vision pour une émission pour mettre en vedette un peu un style un peu inconnu, un peu méconnu, un peu mystérieuse un peu. C'est ça la rock progressif. Et on peut dire que l'âge d'or de ce style était dans les années 70, mais aujourd'hui, il y a toujours un scène très actif en plusieurs pays.
1: En tant qu'animateur d'émissions francophones, qu'est-ce qui vous a amené à CHO?
3: En 1999, quand j'étais étudiant ici à l'Université d'Ottawa, j'ai été auditeur de l'émission. À l'époque, l'animateur du jour a quitté sa poste et il m'a demandé si moi je voulais prendre la relève.
1: Gregory, tu es anglophone, mais tu animes en français. Qu'est-ce que tu aimes dans le fait d'animer en français? Qu'est-ce qui te motive à animer en français?
3: À l'époque, j'étais un petit peu intimidé par l'idée d'animer une émission en français. C'est ma deuxième langue. J'étais dans une école française à Toronto depuis la maternelle jusqu'à la troisième année. Donc, j'ai passé juste 5 ans dans une école française en Ontario. Donc, ma vie en français, quand j'ai pris la relève de Yann Grenier, n'était pas exactement quotidien. J'ai partagé quelques mots en français avec mes colocs dans le dortoir ici à l'université, mais ça a pris vraiment une grande effort de apprendre la langage pour animer une émission.
1: Tu le maîtrises très bien.
3: Ah, merci. Ça vient un peu avec la pratique. Des fois, il y a des gens qui me posent la question, est-ce que tu préférais pas de le faire en anglais? Et moi, je leur dis non, pas du tout, parce que ça me donne occasion d'utiliser mes deux langues officielles dans la vie et ça ouvre beaucoup de portes.
1: Qu'est-ce que tu aimes dans la francophonie?
3: Dans la francophonie, c'est juste avoir comme vivre en deux sens, en deux modes de pensée, deux univers.
1: En deux temps.
3: On parle des deux solitudes, mais on parle aussi des deux mondes qui intermêlent un peu, qui sont liés par plusieurs, en plusieurs sens. Et moi, j'aime, avec la francophonie et le français, c'est toujours d'apprendre quelque chose de nouveau, avoir occasion de vivre quelque chose dans le français, ça m'inspire aussi.
1: Et en tant que un peu témoin privilégié ici dans Ottawa-Gatineau, comment qualifierais-tu l'état de la francophonie, tant ontarien que québécois?
3: Moi, je peux parler peut-être un peu sur la question de la francophonie ici en Ontario, ici à Ottawa. Je pense qu'il compte 143 000 francophones à Ottawa. Ceux et celles qui disent « oui, ma première langue à moi, c'est le français ». Parmi les anglophones, il compte peut-être 30 % qui s'identifient comme bilingues et dans la population ottavienne, 40 % qui disent « oui, moi, je suis bilingue ». Donc, pour un animateur qui fait une émission en français, avoir... parce qu'il y a beaucoup d'anglophones qui ne comprennent pas le français ou ils disent « je ne comprends pas », mais moi, je veux faire un effort de, même si je parle en français, ils ne comprennent pas tout, de peut-être partager la musique. C'est une façon de faire une connexion peut-être avec... les anglophones de la communauté qui aiment la musique, mais peut-être leur donne occasion d'écouter une émission en français, même qu'ils l'utilisent pas à la quotidienne.
1: Et encore une fois, la musique peut être un élément de rapprochement entre les deux communautés.
3: Absolument, c'est ça l'essentiel. Et c'est ça que je le trouve très souvent. La musique, c'est la communauté. C'est pas juste la musique dans une boîte. C'est quelque chose qui rassemble le monde. C'est quelque chose qui inspire le monde, qui met ensemble les artistes et les auditeurs.
1: Ben, on souhaite que vous continuiez longtemps à animer en français avec la Villa Strangiato. Gregory Kempf, je vous remercie.
3: Merci, André.
1: Alors voilà, vous avez eu un petit survol de la francophonie à Ottawa-Gatineau. Nous aimerions remercier Denise Marleau, Gregory Kempf, Robert Guindon et Jean-Marie Vianney qui nous ont accordé ces 4 entrevues. Merci à vous. 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J'espère que l'émission a su vous plaire. À bientôt.
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